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1: 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Silence dans la classe. 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
3: 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Et bien, je l'ai oublié.
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0: il fera jour demain.
1: Il est sympa et attirant, mais méfiez-vous.

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1: Eh bien, bonjour à tous et à toutes. Vous êtes bien dans Music Quiz sur Radio Mercure 93 FM ou en streaming sur l'application Mercure Play. Ah, c'est la rentrée, tout le monde est bronzé, tout le monde est pas content, mais bon, c'est comme ça, les vacances, c'est fini. Alors, qui dit rentrée, dit des petites nouveautés, il n'y a pas grand-chose pour Music Quiz. On va dire que j'ai changé la musique quand on joue. J'ai pas mis, vous avez le générique en ce moment, et puis vous l'aurez à la fin de l'émission, mais en cours d'émission, j'ai changé. J'ai dit, tiens, ce serait bien une musique un tout petit peu plus cool, un peu plus jazzy, un peu ce que vous retrouveriez dans Shabada, par exemple, de mes collègues Jean-Claude ou Sébastien, puisqu'ils présentent l'émission en alternance tous les 15 jours. Et si vous voulez voir un petit peu ce que c'est Shabada, ben vous allez sur Mercure Play, et puis dans les émissions, vous avez Shabada, vous cliquez dessus, vous avez les podcasts, et puis vous regardez. Alors, je vous ai dit que c'était une petite musique un petit peu sympa, alors pour que vous ne soyez pas surpris quand je vais la passer, et que je vous dis on joue, que vous ne retrouvez pas le générique, ce sera ceci. Ah, c'est beaucoup plus doux, hein, c'est bien, hein. Ah oui. Voilà, donc ce sera cette musique-là quand on jouera, mesdames, messieurs, et on va jouer dans pas longtemps. Mais en attendant, je vois que vous faites grise mine, puisque vous êtes rentrés, vous êtes au travail, vous avez fait les courses, tout ça, machin. Ouh, lolo, la reprise a été dure. Eh ben, écoutez, on va faire un petit heure de vacances sur deux titres. On va faire Corona et on va faire Sabrina. Allez, ça finit de para, c'est parfait. This is the rhythm of my life. 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Corona. Vous êtes bien sur Radio Mercure 93 FM et vous êtes dans Music Quiz avec Patrick H2. Allez, bon retour à la vie. Allez, hop là, c'est parti, on travaille.

Bon, ça y est, ça va mieux, vous avez repris des couleurs, hein, même si vous étiez bien bronzé. Ah, c'est ça, quand on écoute Music Quiz, on s'en remet vite des vacances. Et pour vous en remettre encore plus vite, j'ai dit qu'il y avait Sabrina. Bah, boys, boys, boys, alors. Et promis, après, on joue.

En plein dans le cœur des années 80 avec Sabrina et Boys, Boys, Boys. Ah voilà la petite musique. Ah, écoutez-moi ça. Ah, j'ai dit que tout à l'heure ça aurait pu être dans l'émission Shabada, mais aussi dans Escapade en stéréo, parce que c'est musique d'ascenseur. Escapade en stéréo, c'est des instrus, c'est pas mal. C'est Jean-Claude qui présente ça. Regardez aussi sur Mercure Play, les amis. Alors, j'ai dit qu'on allait jouer. On va jouer. Alors, pour ceux qui nous rejoignent, les auditeurs qui nous rejoignent, ils se disent qu'est-ce que c'est que Music Quiz ? Music Quiz, bah, c'est un peu un petit foutrac au niveau de la musique, quoi qu'aujourd'hui, j'ai été calme. Je vous ai pas mis des grosses pépites, je vous ai pas mis tout ça. J'ai eu pitié de vous pour la rentrée. Donc, on joue, c'est des définitions de mots croisés, il y en a trois dans l'émission, et deux blind tests. Alors aujourd'hui, les blind tests, ils sont introuvables. Voilà, c'est la rentrée. Ceux qui ont trouvé les blind tests, et ben surtout le titre des chansons, franchement, bravo. Et puis, les trois définitions de mots croisés, elles sont... voilà. Un petit peu difficile quand même, tiré par les cheveux, hein, du cerveau de Patrick H2, hein, franchement. Ah, je m'en lasse pas de cette petite chanson. Ah. Bon, allez, un pays qui ne tient qu'à un fil. Un pays qui ne tient qu'à un fil. C'est en six lettres, et la troisième lettre, c'est un O. Un pays qui ne tient qu'à un fil. Et bah, le temps de chercher, alors oui, c'est ça une petite nouveauté pour aujourd'hui et puis les émissions suivantes. Je vous passais des nouveautés Radio Mercure, des petites chansons bien sucrées comme j'aime, vous savez, des nouveautés françaises. Eh bien, j'ai décidé sur cette émission et puis les suivantes de vous les repasser. Manon Lisa et le petit pêcheur. Oh, qu'est-ce qu'on sait bien ça!

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1: Ah là là là là, j'adore cette petite chanson, ces petites chansons sucrées, on en aura d'autres. Puis on a une nouveauté, mais une vraie nouveauté, aussi sucrée comme j'aime. On la passera tout à l'heure. Alors, petite musique pour voir si vous avez trouvé. Oh, je vous ai pas gâté non plus, hein. 2 minutes 09 pour trouver la solution. La réponse, c'était pas évident, hein. Bon, allez-vous avoir votre premier point? Un pays qui ne tient qu'à un fil. Eh bien, il fallait trouver Écosse. Parce que l'Écosse, c'est un pays, et qui ne tient qu'à un fil, bah, le fil d'Écosse, pour les chaussettes, vous savez, en fil d'Écosse. Voilà, bah, votre premier point, j'avais dit que c'était difficile, mais bon, ceux qui me suivent maintenant connaissent les subtilités des définitions de mots croisés. Puis pour vous qui venez juste d'arriver et découvrir Music Quiz, et ben voilà, tranquillement vous allez vous y faire et puis vous allez trouver, ne vous inquiétez pas. Et puis ben, on va continuer avec une peu, on pourrait dire que c'est une pépite quand même, hein, parce que c'est années 80, mais on ne l'a plus entendu cette chanson, je pense, depuis un bon moment. Voici monsieur Bernard Lavilliers. Stand the ghetto. C'est dans Music Quiz.

To Stand the Ghetto. Eh oui, je l'ai dit, Bernard Lavillier. Et puis on va rejouer. Allez, on va rejouer. Ah là là là là là là, petite musique, j'aime bien. Oui, elle est bien cette petite musique. Ah oui, puis j'ai oublié de vous dire, chers auditeurs qui venez de nous rejoindre, parce que les autres le savent déjà, mais nous avons aussi dans l'émission un morceau de country et un morceau de musique du monde. Aujourd'hui, on ira à Porto Rico, voilà. Alors, nous allons avoir le premier blind test de l'émission. J'ai dit qu'il était difficile. Il est difficile. J'ai baissé un petit peu. Comment je pourrais vous dire, années 80 peut-être, oui, années 80. Son prénom de ce chanteur français est en deux mots, en deux prénoms, dont le deuxième prénom, c'est un merveilleux prénom, majestueux, superbe. Voilà, vous êtes avec Patrick H2. voilà, donc je voulais passer trois fois le blind test parce que là, il n'est pas évident. Alors le chanteur, peut-être maintenant avec ce que je vous ai donné comme indication, vous allez trouver. Mais alors par contre, je veux la chanson. Hein, et le titre de la chanson, il est à rallonge. Hein, donc ça va pas être facile pour vous. Allez, je baisse le son, même si j'aime bien cette petite musique. Hein, je l'ai déjà dit, hein, je radote un peu, faut dire. C'est l'âge. Allez. J'espère que vous allez le trouver quand même. Ah, c'est court, je vous l'avais dit que c'était court, hein, mais... Roulement de tambour, hey, avec Where is my husband? C'est dans Music Quiz avec Patrick H2, et ce, c'est sur Radio Mercure 93 FM.

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1: Allez, avec Where is my husband? Alors, ce petit blind test, l'avez-vous trouvé? Eh bien, c'était Jean-Patrick Capdevielle, oui, son deuxième prénom. Oh, c'est un présent composé magnifique avec Patrick, bien sûr. Et c'est Canté dans le désert.

Jean-Patrick Capdevielle, c'était le blind test à trouver. Si vous avez déjà trouvé Jean-Patrick Capdevielle, c'est beau. Et quand t'es dans le désert, alors là c'est magnifique si vous avez les deux, parce que franchement c'était pas facile, croyez-moi, surtout que mais 1980, il y en a qui n'étaient pas nés, hein. Et qu'on trouvait, ah parfait, dites-moi, bah dis donc, bien, quelle connaissance musicale. Alors, petite musique, ah j'adore. Oh là là là là là, ça fait du bien, ça détend. Alors, deuxième définition de mot croisé, un crustacé au plafond. Je sais, c'est pas facile. Un crustacé au plafond, c'est en 8 lettres et la quatrième, c'est un I. Un crustacé au plafond. Et là, je n'ai qu'un mot à vous dire, c'est l'heure du morceau de country. Tuckerman de John Rich. Music quiz. Sur Radio Mercure, bien sûr, 93 FM.

Crockerman avec John Rich, country music dans Music Quiz. Et puis la réponse à la définition de mot croisé, 3 minutes 10 vous aviez, c'est largement suffisant quand même, hein. Alors, puis si vous voulez écouter de la country music, n'hésitez pas, le samedi à 17h ou le mardi en rediffusion à 15h, l'excellente émission Country Road. Alors, musique, quiz et définition de mots croisés. Alors, un crustacé au plafond. Eh ouais, eh ben il fallait trouver araignée. Parce que l'araignée, c'est un crustacé, c'est plus gros qu'un crabe. Ça a des grosses pattes et c'est très charnu, c'est très bon à manger. Sur un plateau de fruits de mer, puisque vous revenez de vacances, ça vous rappellera des souvenirs. Et puis, une araignée au plafond. Hein. Souvent, quand on dit qu'on a une araignée au plafond, c'est qu'on est un petit peu foufou. Donc, voilà. Eh bien, j'espère que vous avez trouvé. Ça vous fait toujours 3 points pour l'instant, puisque si vous avez Jean-Patrick Cadevielle et puis la première définition Écosse, franchement, vous êtes très fort. Très, très, très fort. Bon, dans la série, je vous avais dit qu'on continuerait à... On réécouterait les petites nouveautés sucrées que je vous ai passées dans les 4 premiers mois. Eh bien, en voici encore une. Jeff et Carla, la recette. Regarde.

Ah, Jeff et Carla, oh la recette, bien sûr. Ah, cette musique, vous y faites ? Oui, quand même. Allez, on joue avec le dernier blind test. Et puis, il y aura encore une définition de mots croisés, bien sûr, pour essayer de faire 5 réponses. Alors là, le blind test, ceux qui trouvent, franchement, je leur dis bravo, super. Il n'y en a pas beaucoup qui vont trouver, croyez-moi. Vous dire quoi ? Je peux rien vous dire. Je peux rien vous dire parce que c'est spécial comme musique. Donc, je vous l'ai mis 3 fois, ça dure 8 secondes. Attention, je vais baisser le son de la petite musique que j'aime bien. Et puis voilà, c'est parti. Ah là là, c'est une question de lune, pareil. Bon, après, je vous ai aidé un peu, c'est une question de lune. Eh oui. Vous avez trouvé ? Bon, allez, encore une fois. Eh, monsieur Michael Bublé, pour vous aider à chercher 3 minutes 20.

0: Vous l'avez comme Fly With Me sur Radio Mercure 93 FM et surtout dans Music Quiz. Alors, ce petit blind test, avez-vous trouvé? Eh bien, il fallait trouver Mécano.
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Ah, le blind test, il fallait trouver Mécano avec Hero de la Luna. Et ceux qui auront pas trouvé Hero de la Luna, mais qui auront trouvé 10 mois lune d'argent, j'accepte aussi la réponse. Vous n'avez pas l'air de 15 à trouver ça. Hein. Bon, dans la série petit bonbon sucré des émissions passées, ben là, nous allons voir un petit bonbon sucré des émissions présentes, puisque c'est une nouveauté Radio Mercure, Un été avec toi, et c'est Adèle Castillon. Vous êtes dans Music Quiz avec Patrick H2.

petite nouveauté Radio Mercure, Été avec toi, ça vous rappelle des souvenirs, il n'y a pas si longtemps que ça, vous étiez en vacances, bah oui, hein, avec Adèle Castillon. Et puis, petite musique, oui, petite musique, pour vous dire que nous allons rejouer à la dernière définition de mots croisés. Pour aujourd'hui, un laitage qui chante mal. Je répète, un laitage qui chante mal. C'est en six lettres, et la troisième lettre, c'est un O. Un laitage qui chante mal. Et puis je vais profiter, comme d'habitude, de la petite musique pour vous parler de la musique du monde que nous allons passer juste à l'instant. Avec, ça nous vient de Porto Rico, c'est Jerry Rivera avec Cuenta Conmigo. Et Jerry Rivera est un chanteur né en 1973 à Porto Rico. Il est l'une des grandes figures de la salsa romantique des années 90. Son album Cuenta Conmigo a connu un immense succès en Amérique latine. Sa douce voix et ses chansons d'amour lui ont valu le surnom de Baby de la salsa. Il a vendu des millions d'albums et remporté plusieurs récompenses musicales. Jerry Rivera reste aujourd'hui une référence incontournable de la salsa. Voici Jerry Rivera pour Porto Rico avec son plus grand titre, Cuenta Conmigo. Allez, salsa sur Radio Mercure, 93 FM.

Ah, l'ami Jerry Rivera avec son Cuenta Conmigo, nous étions à Porto Rico, ben oui. Allez, petite musique. Petite musique pour trouver la solution, hein, du à l'étage qui chante mal. Eh bien, il fallait trouver yaourt. Parce que le yaourt, c'est un laitage. Et quand on chante mal, eh bien, on dit qu'on chante en yaourt. Surtout les musiques américaines, quand on ne connaît pas les paroles. Eh bien, ça se passe comme ça. Voilà. Eh bien, pour finir cette émission, je vous propose des grosses guitares, des barbes de 2 mètres, des grands manteaux. Voici les ZZ Top. Gros riff, gros son, grosse guitare. C'est dans Music Quiz avec Patrick H2, ben oui, qu'on se le dise. Et tout ça, c'est sur Radio Mercure, oui.

Ah, nous étions avec les ZZ Top et son Gimolder Loven. Dans Music Quiz, bien sûr, tout ça. Eh oui, c'est la fin de Music Quiz. Je voulais faire un petit coucou avant de vous quitter à Irène de Deuil-la-Barre qui m'a fait un petit pouce pour m'encourager sur l'émission Music Quiz sur Facebook. Elle a mis un petit pouce. Eh bien, je vous remercie, Irène. Et je vais continuer de ce pas. Bon, Music Quiz, c'est tous les lundis de 17h à 18h et le mercredi en rediffusion de 9h à 10h.

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1: À 18h sur Radio Mercure 93 FM, vous retrouvez votre rendez-vous footballistique hebdomadaire, le Mercure Football Club, avec une équipe bien garnie ce soir et le grand retour de Vincent. Salut Vincent.
2: Salut à tous.
1: Bel été Vincent, content de tes vacances.
2: Ouais, ça me paraît un peu loin, c'était début juillet, mais j'ai passé un superbe été, requinqué à fond pour cette saison.
1: Un homme requinqué également qui a un beau polo du Bayern de Munich et qui fait sa première aussi dans le MFC cette saison, c'est Nassim. Salut Nassim.
3: Bah salut Alex, salut à tous et très heureux de vous retrouver pour cette nouvelle saison du Mercure Football Club qui s'annonce encore une fois passionnante à suivre.
1: Première de la saison également pour l'ami Martial. Salut Martial.
4: Salut à tout le monde, content de vous retrouver après avoir passé un bel été. Et je constate qu'un Clément en remplace un autre puisque je peux pas me tromper dans les prénoms. Mon vis-à-vis est toujours un Clément, c'est parfait.
1: Un parfait homonyme en effet, Clément. Exactement. Ablin qu'on embrasse, et c'est Clément Martin qui est au micro ce soir. Salut Clément.
5: Salut Alex, bonsoir à toutes, bonsoir à tous.
1: Et à ma gauche, comme de coutume, mon fidèle complice Maxime. Salut Maxime.
6: Salut Alexandre, bonsoir à toutes, bonsoir à tous.
1: Ah, actualité très riche messieurs ce soir, puisqu'on l'avait teasé la semaine dernière, l'Assemblée Générale Extraordinaire du côté de la SBO a livré son verdict. C'est désormais Sambou Yatabaré qui a pris la présidence du club. On va revenir sur finalement ces changements et puis leurs conséquences qui semblent assez incertaines, puisque l'ancienne direction de Guillaume Roy et de son équipe ne semble pas prête à passer la main. On en dira quelques mots et puis on parlera évidemment de N1 dans une large page. Trois clubs oisiens, Chambly qui caracole en tête avec 3 victoires, tandis que Chantilly et le Pays du Valois ferment la marche avec un seul point chacun. Deuxième partie d'émission qui sera l'occasion de dire un mot de la Ligue des Champions qui a repris ses droits hier soir avec la défaite de Lille face au Betis Séville. Et le meilleur avenir ce soir et jeudi avec une analyse de nos consultants sur les forces en présence pour cette nouvelle édition de la Ligue des Champions. Émission qui sera refermée par les pronostics de Maxime comme d'habitude. Bref, vous l'avez compris. Restez avec nous pour vivre une heure de grand football.

0: La SBO, une nouvelle page, s'est donc ouverte avec l'arrivée de Sambou Yatabaré à la présidence après plusieurs mois de crise et une assemblée générale extraordinaire particulièrement tendue. Guillaume Roy a été révoqué de la présidence du club et Sambou Yatabaré a pris les rênes de la SBO. L'ancien joueur professionnel qui évoluait l'année dernière encore à Chantilly et qui a été formé à Beauvais entend désormais tourner la page de plusieurs mois de conflits en interne avec son frère Mustapha à ses côtés. Il souhaite remettre le club sur de nouvelles bases et notamment rétablir un fonctionnement plus serein et plus structuré. Une nouvelle gouvernance qui pour autant ne signifie pas la fin de la crise. Guillaume Roy conteste la régularité de l'Assemblée Générale et a d'ores et déjà engagé une procédure judiciaire, ce qui laisse planer une nouvelle incertitude sur la légitimité de la direction mise en place jeudi dernier. Un dossier qui pourrait donc encore une fois se jouer devant les tribunaux. Sur le plan sportif, j'ajoute que Beauvais a repris le chemin des terrains. L'équipe poursuit sa reconstruction, comme on le sait maintenant en Régional 2. Et les Beauvaisiens ont débuté leur championnat par une défaite 1-0 face à Saint-Maximin. Autrement dit, la SBO qui doit désormais mener deux combats en parallèle, reconstruire une équipe sur le plan sportif et surtout tenter de stabiliser définitivement le club en interne, ce qui ne sera pas une mince affaire, les amis. Que pensez-vous de ce qui s'est passé jeudi dernier lors de l'Assemblée Générale Extraordinaire de la SBO ?
1: Bah, je vais commencer, mais
0: difficile
1: peu de surprises. Non, mais pas trop de surprises par rapport au bazar en fait ambiant, puisque on savait qu'il y avait une liste qui se préparait. J'allais dire dans l'ombre, mais pas vraiment, puisque les bruits circulaient depuis un moment déjà. Donc les Yatabaré qui avaient pour projet de reprendre le club, et puis Guillaume Roy qui de son côté contestait déjà en quelque sorte par anticipation. Cette arrivée et bon, ça a été on a suivi ça un peu à distance mais en direct avec des infos qui fuitaient petit à petit et c'est vrai que voilà, on a rapidement compris que ça allait être un bordel ambiant malheureusement. À la fin on est un peu plus avancé mais finalement pas tant que ça parce qu'on a donc les frères Yatabaré qui sont devenus de facto voilà les nouveaux hommes forts du club, mais en même temps c'est contesté, ça risque d'aller sur le terrain judiciaire, donc la SBO repart dans une spirale finalement assez négative où finalement rien n'est figé officiellement. Alors est-ce que Guillaume Roy ira au bout de la procédure? C'est la question que tout le monde se pose maintenant, il a quand même entamé les démarches, donc bon apparemment il est sérieux. Dans le même temps la mairie, la municipalité beauvaisienne, voilà, reconnu que les Yatabaré étaient les nouveaux hommes forts du club. Il les appuie en quelque sorte. Donc pour eux, voilà, la page est tournée, on est passé sur autre chose. C'est difficile, encore une fois, d'y voir clair. On se disait que ça allait peut-être être la fin du feuilleton Dallas, mais c'est peut-être finalement une nouvelle saison dans ces péripéties. Donc voilà, je serai supporter de SBO. Encore une fois, je pense que je serai assez désabusé par ce qu'il vient de se passer au sein des instances du club.
0: Nassim, justement, qui est supporter de la SBO, est-ce que tu es, comme le pense Maxime, désabusé par ce qu'il s'est passé la semaine dernière ?
2: Alors, pas forcément par ce qui s'est passé la semaine dernière, mais je suis désabusé, déçu et dégoûté de voir dans quel état est aujourd'hui mon club. Quand je parle de la SBO, c'est toujours le supporter en premier qui parle, avant d'être un journaliste ou un chroniqueur ou quelque chose d'autre. Mon cœur de supporter saigne hein, depuis plusieurs semaines, voire plusieurs mois désormais. Quand j'étais petit, j'allais voir cette équipe qui me faisait rêver dans ce grand stade qui était plein, qui jouait la montée en Ligue 1. Et puis aujourd'hui, mon club, il va évoluer en Régional 2, au même niveau que des clubs comme Nogent, Saint-Maximin, Méru, enfin voilà, des clubs de niveau régional et des clubs qui n'auraient jamais pu, il y a quelques mois ou quelques années encore, être considérés comme les égaux de la SBO. Après, franchement, j'ai envie de dire Roy, Yatabaré, Corillon, Piocel, Gontier, qui on veut. Je crois plus au Père Noël et je ne crois plus en personne en ce qui concerne la SBO. Alors, oui, c'est un constat qui peut paraître peut-être dur, mais déjà, j'ai pas envie de tomber sur une personne en particulier, puisque si on en est là aujourd'hui, c'est aussi la succession d'accumulations. C'est une accumulation d'erreurs depuis 2 ans, voire peut-être un petit peu plus, depuis que finalement Guillaume Gaudin et Sylvain Regem ont décidé de quitter la présidence. Derrière, ça a été du grand n'importe quoi. Maintenant, on ne sait pas encore réellement ce qu'a envie d'en faire Sambou Yatabaré. Il y a eu 2-3 phrases comme ça à chaud, mais déjà la presse elle-même avait été mise à l'écart de cette AGE, donc il n'y a pas encore grand-chose qui en est sorti. J'ai envie de dire qu'on n'a jamais su depuis un an aussi que Roy était à la présidence, que lui aussi voulait faire déjà du club. Ce qu'on a vu, c'est que finalement, malheureusement, il n'a pas su faire en sorte que le club reparte à l'échelon auquel il devait repartir sportivement, c'est-à-dire ce qu'on appelle aujourd'hui le National 1. Donc, j'ai du mal à voir et à comprendre ce que veut encore aujourd'hui Guillaume Roy dans son combat là pour essayer, pourquoi pas, d'essayer encore une fois de revenir et puis de faire annuler la GE. Franchement, au sein du club, il était même plus que contesté. Quand tu vois le résultat de l'AG, les licenciés de la saison dernière y avaient accès. On parle d'un résultat où, quand l'administratrice a mis au vote projet Yatabaré contre projet Roy, ça fait 128-0. C'est-à-dire que là, c'est même pas que t'es contesté ou qu'on doute de toi, c'est que tu fais l'unanimité contre toi au sein de ton propre club. À un moment donné, je vois pas comment tu peux imaginer un jour continuer à travailler avec ses licenciés et pour ses licenciés dans ce contexte-là. En un an, si on en arrive à un vote avec un résultat à 128-0, c'est aussi qu'à un moment donné, il n'a pas su faire ce qu'il fallait. Alors oui, je mets à son crédit aussi qu'il y a un an, il s'est peut-être fait pigeonner, il a mis quand même l'argent pour qu'on se sauve et pour que finalement on arrive à repartir en National 2. Mais ça n'empêche pas qu'il y a eu certainement aussi plein de choses derrière qui ont mal été faites. Aujourd'hui, c'est pas moi qui le dis, c'est les faits, c'est la DNCG qui est un organe indépendant. Il n'avait manifestement, en tout cas son projet, son comité directeur, pas de quoi faire en sorte que le club puisse repartir de manière viable en National 1. Donc voilà, c'est un fait. Aujourd'hui, le club repart à un niveau auquel il n'avait pas évolué depuis les années 70. J'étais même pas né, j'imagine que personne n'était né ici, je crois. Si, Martial ? Désolé. Finalement, c'est un compliment, parce que tu vois, je te voyais plus jeune que... T'es né en quelle année ?
3: 77, ouais. Ça va.
2: Je pense que même quand t'es né, le club était déjà peut-être sorti du niveau régional. Tristesse. Et après, sur la saison en soi qui s'annonce, faut juste limiter la casse, ne pas descendre. Romain Elie l'a dit dans la presse, lui qui est resté pour être le coach numéro 1, on va jouer le maintien avec des jeunes joueurs. Il a les moyens d'éviter les 3-4 dernières places en travaillant. Voilà, il l'a prouvé en N2 avec des joueurs qui déjà à la base n'avaient pas forcément l'expérience de ce niveau-là. Il va essayer de refaire la même chose en R2, voilà. Là, aujourd'hui, franchement, te dire que ouais, je suis hyper enthousiasmé par l'arrivée de Sambou Yatabaré, il va y avoir du fric, et puis on va remonter en Ligue 2 en 5 ans, moi, je suis pas du tout là-dedans. Moi, je considère aujourd'hui que le club est quasiment en état de mort clinique. Et puis, lui ou un autre, maintenant, on attend de voir. On jugera sur le résultat, comme les autres. Les autres, on les a aussi jugés sur les résultats. Ce sera la même chose pour lui. Maintenant, une nouvelle page s'ouvre. On va lui laisser le temps et puis en espérant qu'il arrive à faire quelque chose de cette vieille dame en fin de vie.
0: Vincent, tu voulais réagir à ce qu'a dit Nassim ?
1: Ouais, je suis d'accord avec toi, Nassim, quand tu parles de l'état du club. Là où je suis moins d'accord, c'est toujours en ce qui concerne Guillaume Roy. Effectivement, il a eu un vote meurtrier, assassin en son encontre et son projet. Ça ne veut pas dire que les autres ont raison. La preuve en est, c'est que des AG depuis 2-3 ans, il y en a eu. Et puis, c'est pas pour ça que ces gens-là ont pris aussi les bonnes décisions qu'on fait remonter le club. Faut pas qu'on oublie aussi que Guillaume Roy, il a repris un bateau où il y avait 100 000 trous dans la carlingue. D'accord ? Il a commencé à prendre des décisions fortes, des directions. Comme d'habitude, en fait, on laisse pas le temps. On laisse pas le temps, on s'imagine qu'en fait, je crois qu'on attend Dumbledore avec sa baguette magique et qui va lâcher un sort et faire que la SBO reprenne des couleurs et tout aille bien et on regagne tous les matchs. Mais c'est pas comme ça. Un club de foot comme la SBO, c'est quand même un gros paquebot, donc faut le temps que ça bouge, que ça prenne les virages. Et je trouve qu'on lui a pas laissé le temps. Donc je trouve que cet homme-là doit se sentir floué. Et je comprends le fait qu'il aille en justice aujourd'hui, parce que clairement, désolé des mots, mais je pense que c'est un peu du foutage de gueule. Sambou Yatabaré, en soi, j'ai rien contre lui, il connaît très bien le club,
4: Et il y a fait ses armes, il a un attachement, ça c'est sûr. Il y a aussi des moyens financiers. Est-ce qu'aujourd'hui c'est qu'une affaire de finance pour la SBO ? Moi, j'en suis pas convaincu. Je suis toujours convaincu que la stabilité, retrouver un esprit de club, etc., fera mieux, surtout dans les divisions où on se trouve aujourd'hui. Donc voilà, je trouve que c'est un peu l'esprit d'une mutinerie, une mutinerie d'ego de personnes à l'intérieur du club. Et je suis pas sûr au final que ça donne des bonnes choses.
0: En tout cas, c'est une affaire de finance si le club évolue en R2 aujourd'hui, parce que sur le terrain, ils étaient allés chercher leur maintien. Ouais. Et à ce niveau-là, les joueurs avaient fait le boulot. Si Beauvais est en R2 aujourd'hui, c'est parce qu'il y a des problèmes financiers qui sont peut-être en effet plus ancien que l'arrivée de Guillaume Bois, mais la responsabilité qui était la sienne en tant que président, c'était aussi de trouver des partenaires, des investisseurs.
4: C'est pas Guillaume Bois qui a creusé les trous dans la caisse.
3: Non, mais il n'y a pas que ça sur le fait qu'il ne soit plus en championnat national. Il y a aussi le fait qu'avant de passer à la DNCG, il y a quand même trois personnes qui ont fait des courriers partout, à la mairie, à la préfecture, à la Ligue de Hauts-de-France, à la Fédé, à la DNCG, pour discréditer Roy. Donc, en laissant sous-entendre que dans peu de temps, il ne serait plus président. Donc, un problème de gouvernance, à ce moment-là, les instances, elles veulent pas s'engager.
4: Ben ouais,
3: si ça change en cours de chemin. Et parce qu'au niveau finance, il a tout de même redressé pas mal les comptes.
4: Voilà.
3: Et je pense qu'avec le budget qu'il avait, tu pouvais repartir dans le championnat. Mais
4: dans ce cas-là, pose-toi la question, qui détruit ce club finalement ? Est-ce que c'est Guillaume Roy qui assume ses difficultés et qui essaye de prendre deux directions ? Ou c'est tous ces corbeaux, tous ces gens un peu malhonnêtes qui vont dénoncer anonymement et
3: c'est
4: ça pour récupérer la
3: couronne ? C'est exactement ça, Vincent. C'est les fossoyeurs de la SBO et qui, là, sont en train de revenir et se font passer pour des héros. Alors que c'est en grande partie de leur faute s'ils sont là, mais je pense que la nouvelle direction là, ce ne sont pas des gens, ils ne sont pas dupes, ils savent très bien ce qu'ils sont capables de faire, et si on veut que ce club là reparte à un moment donné, en effet c'est pas qu'une question d'argent, c'est une question de faire table rase sur pas mal de choses à l'intérieur, parce qu'il est gangréné de l'intérieur. Après, moi je fais un constat aussi, c'est trois présidents en un an, je sais pas, c'est super moyenne quand même. On dit toujours que gouverner c'est prévoir, mais jusqu'à présent personne n'a rien prévu.
4: Bah non, mais
3: voilà, c'est toujours.
4: Tu
3: peux pas. Puisque dès que quelqu'un arrive, on lui met des bâtons dans les roues. Et quelle que soit la personne qui arrive, que ce soit Guillaume Roy, que ce soit avant ou que ce soit peut-être aujourd'hui. J'espère à Sambouillat Tabaré et au nouveau comité directeur qu'ils vont pas avoir les mêmes problèmes avec des gens qui viennent leur mettre des bâtons dans les roues chaque jour, chaque semaine, de manière intempestive.
4: Bah, je leur souhaite aussi, mais est-ce que c'est l'intention des frères Tabaré de faire aussi un peu le ménage dans ces sphères du club-là ?
3: Mais ils ont tout intérêt à le faire pour pouvoir travailler sereinement, à mon avis.
0: Après, sur les termes de corbeau et de gens malhonnêtes, il faut aussi dire que ce sont des gens qui ont pensé faire dans l'intérêt du club, de la SBO, des licenciés, et c'est la raison pour laquelle ils ont entrepris ces démarches, qu'elles soient perçues de manière négative par ceux qui sont au soutien de Guillaume Roy ou par l'extérieur, c'est autre chose. Mais en tout cas, ils ont voulu qu'il y ait un changement à la présidence du club, et c'est ce qui s'est produit. Maintenant, est-ce que ça va durer ou pas ? C'est toute la question qui est soulevée par ce recours judiciaire déposé par l'ancien président actuellement, Guillaume Roy, Clément.
5: Ouais, moi je trouve que ça ressemble quand même à un vote sanction, hein, 128-0, surtout dans la mesure où, si je me trompe pas, aucun projet sportif n'a été proposé de la part de Sambouillat Tabaré, sauf si je dis des bêtises, mais il me semble pas.
3: Alors moi, le seul retour que j'ai, Clément, c'est apparemment ils veulent mettre l'accent sur la formation.
5: Non mais rien n'a été
3: prévu. C'est tout ce que...
5: Ça a tellement été le bazar c'est entre les anciens licenciés, les nouveaux licenciés, qui a le droit de rentrer, qui n'a pas le droit de rentrer, les faux agents de sécurité, les élus qui ont le droit de rentrer, les élus qui n'ont plus le droit de rentrer.
3: Mais en fait, au niveau élu, ils avaient le droit à ça au niveau élu. Ils avaient le droit à un représentant de la ville, donc qui était là, un de l'agglo.
5: Ouais, c'est ça je l'ai
3: vu. Un de la région, mais il n'y avait personne. Et un du conseil départemental qui n'était pas là. Donc en fait, ils ont retenu le maire adjoint au sport de Beauvais, Madame Capgras, et Alice Hanoun qui est chargée des sports à l'agglo. Voilà, donc la mandatrice, elle a fait respecter strictement le règlement. Alors, ce qui paraît tout de même étonnant, oui, c'est vrai que refuser l'accès à des élus, moi, ça m'étonne aussi, même. Bon, j'ai du mal à...
2: Elle a voulu éviter que ce soit le bordel, à mon avis. On l'a tellement briefé à l'avance. Elle, elle connaît pas, là-bas, c'est une Parisienne. Elle est là, on lui file le dossier entre les mains et on a dû la briefer pendant 3 mois, lui disant c'est le bordel des AG de l'SBO. Donc c'est pour ça qu'elle a été extrêmement stricte. Mais au final, Elle a fait tout ce qui était dans les règles, c'est-à-dire que tous ceux qui pouvaient accéder réglementairement ont pu accéder. Et au final, c'est même mieux parce que c'était le contraire sur les AG précédentes. On se plaignait que tu avais des non-licenciés qui venaient, qui criaient, qui levaient la main, qui votaient. Bordel, qui pouvaient presque même peut-être voter. Ouais. Donc là, non, elle peut pas faire, elle, l'excès peut-être de zèle inverse et qu'on lui reproche aussi. Après, oui, les élus, bah, ils aiment bien toujours venir en bande, tout le monde aime bien venir un peu aussi montrer sa tête, etc. Bah, là, non, elle avait décidé que la règle, c'était un pour chaque collectivité. Voilà, ça a été le cas. Les licenciés qui étaient en règle, etc., ont pu tous y accéder. La presse, j'ai été surpris, mais apparemment, on m'a expliqué après aussi qu'elle pouvait aussi voilà, refuser que la presse soit présente. Donc, finalement, elle a enfreint aucune règle. C'est pour ça que brièvement aussi sur l'appel de Roy d'un point de vue peut-être juridique, j'ai du mal à imaginer que ça puisse aboutir puisque elle-même est une représentante de la justice nommée par la justice pour justement organiser cela. Mmh. Elle a fait tellement le truc dans les règles pour que rien ne dépasse que j'imagine que à moins d'avoir vraiment un avocat de malade mental, ça va être dur d'essayer de faire invalider ça dans le sens où elle, pour le coup, je pense qu'elle s'est vraiment mis sécure à 1000%.
3: Bah elle a tout bordé, normal.
2: Juridiquement parlant, donc bon. Ça, j'y crois pas trop.
3: Moi non plus.
0: C'est pour ça que la mairie, par l'intermédiaire de Guyane Capgras, dit voilà, il faut maintenant travailler avec la nouvelle direction. C'est l'option la plus pratique pour l'apaisement.
1: Après, la mairie, on n'oublie pas non plus qu'ils ont... Ils ont investi des billes aussi au moment de la présidence de Guillaume Roy. Enfin, c'était sous forme d'une avance de subvention. Pensant que c'est 100 000 euros, je crois, qui avait été versé.
2: Ils avaient gelé la deuxième partie. Voilà. Puisque justement, déjà, ils s'étaient à ce moment-là désolidarisés de Guillaume Roy, il y a quelques semaines. Puisque apparemment, il n'a pas répondu à des rendez-vous. Et ils avaient surtout demandé un plan d'apurement qui n'est jamais arrivé sur leur bureau. Et donc, à un moment donné, quand on engage des sommes telles et surtout sur de l'argent public... La minimum des choses, c'est qu'en retour, on fasse le boulot. Ils n'ont pas demandé un mémoire de 1500 pages. Ils ont demandé un plan d'apurement, je sais pas, avec l'IA, un comptable aujourd'hui. J'imagine que c'est des choses que tu peux faire. C'est pour ça, je voulais pas citer de nom. Et puis là, chacun a un peu ses idées. D'ailleurs, que je respecte, c'est le principe de cette émission et du débat. Il y en a pour qui Roy, il n'est pas responsable. Il y en a pour qui c'est uniquement les trois personnes qu'on demande un truc. Moi, je disais, j'ai pas voulu citer de nom. Et je considère que c'est plus global et que c'est même sur des années. C'est finalement là l'issue d'années d'erreurs et puis de choses qui ont mal été faites. Guillaume Roy, on lui a pas laissé le temps. Bah, il a été là quand même pendant un an. Hein. Il est là depuis octobre de l'année d'avant. Et je suis désolé... Quand il expliquait le pourquoi il était peut-être pas assez présent sur les terrains, pourquoi il communiquait pas assez avec ses équipes, etc., il disait « parce que je suis à fond sur le dossier d'NCG, machin, etc. » Résultat, première instance, il y va à poil. Et on est exclu des championnats nationaux. Bah, tu te fous de la gueule de qui, à un moment donné ? Moi, je veux bien entendre l'argument « Ok, je suis pas présent au même, machin, parce que je suis à fond, je suis avec mon comptable, on est tous les jours 10 heures par jour dans le bureau pour présenter le jour J à la première instance d'ANCG un dossier béton pour qu'on soit maintenu en National 2. » Il nous relègue, il est arrivé avec son appareil génital et un opinel. À un moment donné, franchement, on va où ? Alors après, à l'arrache et tout, avec 2-3 feuilles, on se présente en appel et tout, mais c'est trop tard, c'était en première instance déjà qu'il fallait faire le taf. Donc je suis désolé, malgré tout, je lui reproche des choses à lui aussi, comme je reproche des choses à Sébastien Piocelle, à Corinne Corillon, au frère Gontier, qui était là à un moment donné pendant un temps qui a été très court. Mais aujourd'hui, oui, je reproche des choses à toutes ces personnes-là et ils n'ont pas fait le taf. Je suis désolé parce que si le taf avait été fait, la SBO serait encore aujourd'hui en National 1. Donc je veux pas. Voilà, j'ai cité tout le monde comme ça, tout le monde en prend pour son grade. Et je veux pas faire celui qui tombe que sur un homme. Mais
3: moi, je tombe pas que sur trois personnes. Hein. Je dis seulement que ça a contribué aussi à faire.
2: Mais t'as dit que c'était les fossoyeurs, comme si en gros c'était que eux.
3: Ah bah si, c'est les fossoyeurs, ils ont fait.
2: Ouais, mais c'est pas que. Si on reprend, non, d'ailleurs, ça a été rendu public. Je dis pas que c'est que, mais
3: à partir du moment où il a été élu, Guillaume Roy, et je suis pas là pour défendre Guillaume Roy, parce que j'ai entendu des choses comme quoi je le défendais corps et âme. Non, je défends pas qui que ce soit corps et âme, ça c'est faux déjà. Ouais. C'est juste que, à partir du moment où il a été élu, tout de suite,
2: déjà dans
3: les minutes qu'on suivit, il en a pris plein la tête. Le mec, il avait rien fait. Alors, et forcément, ça c'est.
5: Si, il avait quand même mis l'équivalent d'une baraque sur la table.
2: Hein. Ça, je suis d'accord. J'ai dit dès le début.
3: Donc, c'était crescendo à chaque fois.
2: J'ai dit dès le début de cette émission que je mettais des choses à son crédit, et notamment le fait que, voilà, il y a un an, c'est lui qui a sauvé, etc. Machin.
3: Ouais, non, mais de toute façon, comme tu dis, Nassim, je te rejoins totalement.
2: Mais c'est pas que les fausses. D'ailleurs, La DNCG, je l'ai dit, organisme indépendant. On va se fier à leur procès verbal. Il est ultra riche, le truc, il fait 5 pages.
3: Mais rappelle-toi l'an dernier.
2: Ça a été rendu public, il a été dans la presse. Il y a un listing de griefs qui fait qu'ils prennent à la fin, une fois tout ça, la décision. Bah, on est désolé, les gars, exclusion. Alors oui, il y avait effectivement cette instabilité créée par, par la demande d'AGE, etc. C'était dans les griefs, c'est noir sur blanc.
3: Ouais.
2: Mais il y a aussi noir sur blanc le fait qu'il n'a pas trouvé un partenaire.
3: Oui, je suis d'accord.
2: Qu'il a annoncé, je ne sais plus, 160 et que finalement, il y a 16 000 sur la table. Il y a aussi le fait que Corinne Corillon avait menti sur, le, sur, sur l'atterrissage de l'année d'avant.
3: Aussi.
2: Il y avait toute cette liste. Et donc là, bah, à un moment donné, on est obligé de dire, une fois qu'on a tout ça, bah, c'est la conclusion de 2 ans où il y a eu
3: Mais déjà, l'année d'avant, est-ce que tu devais passer à DNCG ? L'année d'avant, est-ce que ça devait passer ? J'en suis pas si convaincu que ça. Hein.
2: Et d'ailleurs, parce que
3: quand tu présentes des choses qui sont pas bonnes...
2: On n'aurait pas dû faire appel et aller en N3. Aujourd'hui, on serait encore en N3.
3: Mais bien sûr.
2: Parce qu'en fait, t'aurais été moins dans le viseur, parce que plus t'es haut, plus la DNCG est stricte. Et puis en N3, t'aurais pu faire un petit budget, etc. et t'en sortir. En fait, la connerie, c'est il y a un an d'avoir voulu à tout prix sauver en N2, alors qu'il aurait fallu accepter et reconnaître, dire à ce moment-là, bon, ok, on descend en N3, mais bah, aujourd'hui, moi, je serais très content qu'on soit en N3. Encore au niveau national, ça s'appelle le N2 désormais.
3: Le N2 maintenant, ouais, bah oui, ça
2: là,
3: serait...
2: Là, tu repars de R2 et peut-être en R3 l'année prochaine. Alors, je ne le souhaite pas, je l'ai dit. Ça va jouer le maintien, ça va se bagarrer, tout ça, mais j'espère qu'on ne va pas encore perdre un an de plus et se retrouver en Régional 3 la saison prochaine.
0: Ouais, parce que c'est bien ça aussi qu'il faut dire aux auditeurs. Là, la saison R2, sur le plan sportif, elle s'annonce compliquée.
2: Tu peux pas recruter
3: en R2. Ah, puis Beauvais, ça va être l'équipe à battre. Hein, forcément, tu vas jouer Beauvais.
4: Évidemment.
3: Être l'équipe à battre.
2: Ils n'ont pas pu recruter parce que tu es limité.
3: Il y en a, ça fait des années qu'ils n'ont pas joué la première Beauvais. Donc là, c'est. Bon. Non, mais ça va être très compliqué sportivement.
2: Ils ont la pancarte,
3: la semaine dernière, c'est très très difficile.
0: Et d'où la défaite déjà le week-end dernier face à Saint-Maximin en ouverture du championnat de R2. Donc il y aura ce maintien aussi à aller chercher avec heureusement Romain Ely qui a déjà fait ses preuves sur le banc de la SBO, qui est resté en place et avec beaucoup de jeunes aussi issus du club, du centre de formation qui vont pouvoir faire leurs preuves en lien avec le projet des frères Yatabaré de mettre l'accent sur la jeunesse. De toute façon, ça va être même l'urgence pour se sauver sportivement cette saison. En tout cas, on l'a compris, la page Guillaume Roy n'est peut-être pas tout à fait fermée. On attendra de voir ce que les recours judiciaires donneront en sa faveur ou non. Mais il semblerait que ce soit compliqué de faire annuler le résultat de cette élection. Et donc, on part pour une présidence de Sambou et de Mustapha Yatabaré.
3: Tu fais annuler, mais ça va changer quoi au bout
4: du
3: compte ?
4: Non, t'as plus le crédit.
3: C'est fini ?
4: T'as plus le crédit. Non, mais de toute façon, moi, pour être clair, parce que, en fait, moi, j'apprécie pas la façon dont on a traité cet homme. Voilà, clairement.
2: Là-dessus, je suis d'accord.
4: Je suis très content par rapport au frère Yatabaré, parce qu'en plus, je me dis que sportivement, là, vraiment, sportivement, il doit avoir un réseau un peu plus développé pour faire venir des joueurs. Pour faire venir des joueurs, ils ont aussi un nom un peu plus attrayant. Qui est plus connu dans le monde du football, etc. Bah, tout ça, mine de rien, dans des clubs à ce niveau-là, ça peut aider.
3: Est-ce que là, ils peuvent recruter là ?
4: Donc pourquoi pas ? Bah oui.
2: En fait, oui, mais t'es limité, t'as le droit d'aligner sur une feuille de match que 2 minutes hors période.
3: Ouais, voilà.
2: Donc ils peuvent recruter 23 joueurs s'ils veulent.
3: Mais
2: le dimanche, Romain Elim pourra en aligner que 2 sur la feuille.
0: Est-ce que le tort
2: de ce qu'ils vont jouer eux-mêmes
0: d'Éric Roy, c'est
4: Guillaume Roy.
0: De Guillaume Roy, pardon.
4: RIP.
0: Exactement. Est-ce que le tort de Guillaume Roy, ça n'a pas été aussi de boycotter cette AG quelques heures avant qu'elle ne débute ?
2: Je pense qu'il anticipait un peu le résultat. Parce que même s'il se présentait, il avait fait quelques licences. Mais là, tu partais de trop loin. Enfin, à la limite, je pense qu'il s'est dit, plutôt que de prendre 128-0, entre guillemets, officiellement devant tout le monde, autant peut-être faire genre de boycotter, puis...
4: Oui, enfin,
2: j'imagine, lui, je sais pas, je suis pas dans sa tête, mais...
4: Pour lui, c'est pas non plus une situation
2: facile. Il savait
4: facile,
2: que c'était une AG
4: clair.
2: Où...
4: Bah, et en plus,
2: il avait beaucoup à perdre, parce qu'en plus...
3: Ça, bah oui.
2: On l'a dit, tout s'est pas fait dans les règles aussi de la bienséance, et t'avais des gens qui lui en voulaient là-haut, t'as quand même 130 personnes contre toi, humainement, faut aller là-haut se présenter face à des gens qui veulent ta tête. Hein,
1: mais juste pour conclure sur Guillaume Roy et juste pour rebondir sur ce que Vincent a dit, oui, il a été, on va dire, maltraité parfois par beaucoup de personnes, mais je trouve qu'il n'a jamais rien fait non plus pour qu'on le prenne vraiment au sérieux.
5: Il n'a pas été bon dans sa communication.
1: Ah non, mais des communications désastreuses pour moi. Enfin, tu commences déjà ton mandat en disant que tu ne connais rien au foot. Bon, c'est toujours un moyen quand tu es président d'un club de foot. Derrière... Franchement, on peut le dire, on l'a sollicité quand même à plusieurs reprises indirectement pour qu'il vienne aussi s'expliquer, pour qu'il expose son projet et tout. Il n'est jamais venu. Dans les médias, il a toujours une communication très maladroite au mieux, au mieux maladroite.
2: Il y a trois mois, tu reprends une interview, il dit la Ligue 3 en trois ans.
4: Voilà, ça a toujours été très opaque. Ah, ouais, mais ça a toujours été très opaque. Les décisions qu'il avait prises par rapport aux urgences du club n'étaient pas si mauvaises.
1: On lui demandait juste,
4: tu veux un politicien qui va bien s'exprimer devant les médias ou tu veux quelqu'un qui va essayer de prendre des directions?
1: Je veux quelqu'un qui soit capable de présenter clairement ce qu'il a prévu de faire pour les prochains mois pour le club. Ça n'a jamais été fait.
4: Je suis pas sûr qu'on est arrivé soit meilleur en communication.
1: On verra. On peut laisser le crédit.
4: Bien sûr, mais on verra.
1: Mais la preuve, voilà, Nassim le disait, il arrive à la DNCG, sinon on ne savait pas ce qui allait se passer puisque rien n'avait été expliqué. Et même la mairie était en attente d'explication de sa part. À partir du moment où tu communiques même pas avec les instances officielles, comment
2: avec
1: tu peux être pris au sérieux?
2: C'est
1: là-dessus aussi qu'il s'est sabordé. Tu parles de bateau. Pour moi, c'est un capitaine qui s'est sabordé. Tu peux pas dans ce milieu ne faire selon ta propre vision, mais sans expliquer aux autres.
4: Ouais, comment mais faut tu pas. Moi, c'est. Alors, je suis pas en train de le défendre sur tous les aspects, sur ce qu'a raconté Nassim. Je suis totalement d'accord avec lui. Mais faut pas oublier dans quel état il a récupéré le bébé. Et si cette année les Yatavari brillent et redonnent un peu de soleil dans ce club, on va dire c'est super parce qu'ils ont récupéré le club dans un état
1: monstrueux. Dans ce
4: cas-là,
1: Vincent, tu dédouanes. Donc, tu vois, ça aurait été... Si on fait un parallèle, tu dédouanes tous les politiques qui à partir de maintenant se présentent et sont élus en disant regardez dans quel état ils ont récupéré la France.
4: Non,
1: c'est la même chose.
4: Quelqu'un qui arrive à la fin de l'incendie, pour essayer d'éteindre le feu. C'est pas forcément lui qui est responsable à 100%.
2: On est tous d'accord.
1: Mais même s'il est responsable à 20%, il est responsable.
4: Mais moi, ce que j'aurais préféré de la part de l'SBO, que ça soit Guillaume Roy ou avec le prochain, j'espère que ça fera pas pareil avec les Yatabaré, mais c'est qu'il y a un peu de stabilité dans ce club.
1: Et ça, on le réclame tous.
4: C'est surtout ça. Qu'il y ait quelqu'un qui passe une saison et qui puisse un peu dérouler un projet, en fait.
2: Moi, je pense qu'ils
4: ont
2: le profil
4: pour l'avoir. Parce qu'on peut dérouler un vrai projet en si peu de temps, c'est pas possible.
3: Mais pour ça, pour les Yatabaré, il leur faut des gens qui soient à l'écoute, et qui nous... À chaque fois que dans ce club-là, la hiérarchie dit quelque chose, t'as toujours un qui va dire l'inverse. C'est infernal.
2: Après, c'est une grosse structure, t'as 600 licenciés, c'est dur d'avoir...
3: Regarde, on parlait de la com, et je finirai juste sur cet aspect.
0: Et après, on finit sur Beauvais, mais on part à Chambly. Hein.
3: La com, c'est très étrange, la com. Ça fait des mois qu'elle fonctionne plus, la com. Ça fait des mois que le site, le Facebook... Et là, bizarrement, ça fonctionne. Le mec, il doit rendre les codes, il ne rend pas les codes. Il est sommé de rendre les codes au président.
2: Et moi, je les avais rendus quand je suis parti.
3: Et il ne rend pas les codes, mais... C'est de la rétention, ça. Mais je sais pas dans quel monde on est, en fait.
5: J'aurais dû me barrer avec le micro du stade.
3: Ouais, t'aurais dû parler aux images.
5: Non, mais. Et les enceintes.
2: Moi, le mot était speaker. J'aurais dû demander un billet, moi, regarde, pour donner les codes
3: et là, une dernière que j'ai appris là récemment.
2: Comme un abruti, je les ai filés.
3: Les mecs, là, pour faire des matchs, ils n'avaient pas de maillot. Dans certaines catégories.
2: Oui. À Marseille, en Beauvaisis.
3: C'est très étrange. Là, il y a des maillots qui sont revenus.
2: Ah ouais?
3: C'est quand même fou, cette histoire.
2: T'es où?
3: Je sais pas, moi, ils
4: Mais c'est parce que c'est un peu de la mutinerie ce qui s'est passé.
3: Mais c'est quoi,
2: c'est
3: une
2: mutinerie?
3: En fait, c'est des petits esprits pour faire ça. Tu peux pas faire ça. Parce que tu prends finalement les licenciés en otage.
2: La façon dont tout s'est fait, ça n'a pas été beau, là, je suis d'accord.
3: Tout ça, c'est pas propre.
2: Avec vous, les gars.
3: C'est pas propre.
4: Moi, j'ai l'impression qu'il y a des gens qui pensent que c'est leur club, que ça leur appartient.
2: Il y en a trop d'ailleurs.
5: Ah oui,
3: c'est ça, leur club,
4: le problème.
2: Qui pensent qu'ils sont même au-dessus du club.
3: C'est ça. Le club, il vit grâce à l'argent du contribuable. Donc, il n'oublie pas ça.
2: Et il existe depuis 45. Hein.
3: Exactement. Même,
0: en tout cas,
3: et là, j'étais pas né. Hein. Cette fois, je l'étais pas.
0: Pour ce qui est de la communication, j'espère qu'on aura plus de chance avec la nouvelle présidence qu'avec Guillaume Roy, parce qu'on l'avait invité à plusieurs reprises à venir s'exprimer sur nos antennes.
2: Après, il aimait pas ça aussi.
0: On l'a jamais eu. Bon, donc.
3: Exact.
0: On verra pour la suite. Ce que je vous propose, les amis, 18h35, on va marquer tout de suite la pause musicale parce que Nassim va nous quitter pour ce soir et c'est DJ Alix qui va le remplacer. Mais en attendant, Maxime, je te laisse présenter la chanson que tu as sélectionnée.
1: C'est Camille Yembe qui interprète Rien à fêter. Ça tombe bien, hein, quand on parle de la SBO, il n'y a rien à fêter en ce moment. Mais en tout cas, oui. Je vois, Martial, de quoi tu parles. Mais non, aucun rapport.
3: Je crois que c'était Camille.
4: Trop tôt dans la saison, Martial.
1: C'est une autre Camille.
5: C'est pas Camille Nibar. Pour être clair.
1: Qu'on salue. Et Camille Yembe, tout de suite, avec Rien à fêter sur les ondes de Radio Mercure.

0: Allez, retour sur le plateau du Mercure Football Club, 18h40 sur Radio Mercure 93 FM. On parle maintenant du FC Chambly. Bon, la suite c'était Chambly et les supporters peuvent s'époumoner dans les tribunes du stade Walter Luzzi parce que le départ des Cambysiens est absolument parfait. La nouvelle ère canadienne, parce qu'on le sait maintenant, le FC Chambly bat pavillon canadien, semble pour l'instant réussir au club. Troisième match de championnat et troisième victoire, cette fois-ci à domicile face à Borgo sur le score de 2-1. Un succès d'autant plus remarquable que les Cambysiens ont joué quasiment toute la rencontre à 10 après l'expulsion de Clitim dès la 4e minute de jeu. Malgré cette infériorité numérique, Chambly a fait la différence avant la pause grâce à Anthony Georges de la tête, puis Casa avant de résister au retour de Borgo en seconde période. C'est une victoire qui est particulièrement symbolique puisqu'elle intervenait devant 1500 spectateurs pour la première rencontre à domicile depuis la vente du club aux investisseurs canadiens et en présence de l'ancien président Fulvio Luzzi, particulièrement ému lors de son tour d'honneur après le match, et puis satisfait aussi d'avoir vu un Chambly gagner avec la manière. La manière Chambly, c'est quoi? Eh ben, c'est un club qui se bat même à 10 contre 11 et qui parvient à aller arracher la victoire. Le nouveau président québécois, Jean-François Chenal, a quant à lui salué une équipe de combattants. Chambly est à l'heure actuelle seul leader de sa poule de National 1 avant un déplacement particulièrement attendu samedi chez les Lusitanos Saint-Maur qui sont actuellement deuxième au classement. Messieurs, je pense qu'on peut, dire que le FC Chambly réussit parfaitement cette bascule dans une nouvelle dimension parce qu'on s'en est aperçu. Pour ceux qui se sont rendus au stade ce week-end, Chambly semble vraiment avoir changé d'air avec ses nouveaux propriétaires.
1: Bah, quel contraste, hein, avec le début de saison dernière. On a une équipe qui est transfigurée pour l'instant. Là, qui arrive à gagner 10 contre 11, on peut faire un peu de science-fiction. On peut se dire que si c'était resté à 11 contre 11, Chambly aurait gagné finalement assez nettement. Et donc, bah, c'est un début qui nous fait penser qu'on a une équipe capable de tenir son rang sur la saison. Les Canadiens ont quand même des ambitions sportives, autres que sportives également. Il y a un gros projet qui se met en place. On en avait parlé la semaine dernière, on va pas tout résumer, mais on avait quelques réserves par rapport au caractère authentique du club, qui forcément on avait pris un coup.
2: La communication aussi.
1: La communication et autres. Bon, j'ai regardé un peu les réactions de certains supporters historiques après le match, qui étaient satisfaits, hein, objectivement, voilà, qui avaient été très contents de ce qu'ils avaient vu sur le terrain, avec en plus l'hommage rendu à Fulvio Luzzi notamment. Il y avait un beau passage de témoin entre deux générations en quelque sorte, entre la génération plus historique, représentative du club, symbolique, et puis ces nouveaux investisseurs qui vont, on l'espère du côté de Chambly, donner un coup de fouet aux performances. Pour l'instant c'est le cas. 1500 spectateurs, c'est plutôt propre je trouve pour une équipe qui l'année dernière était en panne de résultats. Finalement, on voit que ils ont conservé un vivier de supporters qui fait toujours quand même la différence sur une telle division, parce qu'on a peu de clubs capables de mobiliser autant de monde dans leur stade. Donc, pour l'instant, les voyants sont vraiment tous au vert sur ce début de saison. Et le premier gros test, oui, effectivement, ça va être ce week-end face aux Lusitanos Saint-Maur à l'extérieur. Si Chambly venait à s'imposer là-bas, je pense que on pourrait définitivement les considérer comme des candidats à la montée, voire au titre. Donc, c'est du bon boulot pour l'instant qui est réalisé également, et je le répète, je l'ai dit la semaine dernière, par leur entraîneur qui bosse bien et qui a mis en place déjà des systèmes qui sont tout à fait performants.
0: Alors il y a une communication aussi qui est différente maintenant du côté du FC Chambly. Le club avait fixé la barre assez haut en espérant 3500 spectateurs pour faire gagner un chèque d'une valeur de 1000 euros à l'un des supporters qui aurait été présent durant ce match. Ils ont fait un peu moins, 1500, ce n'est que partie remise. Il faut dire que c'est quand même une belle affluence, et Clément tu l'expliquais très bien, parce que c'était un week-end de reprise des championnats un petit peu partout et qu'il y a beaucoup de gens qui jouent le dimanche après-midi. Clément, est-ce que tu rejoins Maxime sur l'enthousiasme qu'il témoigne quant au début de saison à la fois du FC Chambly et quant au début des investisseurs canadiens à la tête du club?
2: Oui, bien entendu, hein, on partait vraiment dans l'inconnu. on ne savait pas, avec un été quand même agité, où le club avait été pas mal muet, hein, je l'ai dit la semaine dernière, notamment sur les réseaux sociaux, où ils avaient annoncé tout un tas de départs et d'arrivées en même temps. Après, j'aimerais bien aussi entendre un peu l'entraîneur. Je l'ai déjà dit la semaine passée, mais toujours pas d'interview, de réaction d'après-match. Donc ça, c'est le côté négatif. Maintenant, il y a aussi le positif avec le lancement de cette chaîne YouTube où on a pu suivre le match.
1: Et il y aura des conditions. Et il y aura du contenu, justement, en plus, je crois, interne au club également. Donc tu auras peut-être.
2: Et franchement, j'ai regardé vite fait, mais c'était très intéressant, très bien filmé, très bon commentaire. Donc j'espère que d'autres clubs pourront s'en inspirer. Alors ça peut être à double tranchant, peut-être l'hiver les gens vont se satisfaire de suivre les rencontres via YouTube pour éviter le froid du stade. Oui. Donc on peut perdre quelques spectateurs, mais ça va dépendre des conditions. Et donc c'est très positif ce début de saison, assez surpris parce que c'est jamais facile de réagir positivement après une saison délicate puisque le club a été repêché, hein, faut pas l'oublier. Oui,
0: bien sûr.
2: Donc le recrutement semble avoir été réussi. Maintenant, il va falloir confirmer et voir ce qui se passe dans les prochaines semaines.
0: Messieurs, nombreux tableaux à ce début assez prometteur du FC Chambly. Est-ce que vous voulez réagir, Martial, Vincent?
3: Moi, finalement, je suis pas si surpris que ça parce que on peut constater souvent quand une équipe a fait une saison compliquée, la saison d'après, ça a tendance à s'inverser. Et puis, sur un autre aspect, je trouve que Chambly, justement, est en train de retrouver et à garder son ADN d'avant, c'est-à-dire un club.

0: pris très très au sérieux.
1: Affaire à suivre donc pour le FC Chambly, mais c'est vrai que c'est une belle affiche entre les deux équipes qui sont en tête de ce championnat ce week-end. On va maintenant partir en queue de peloton en commençant par l'US Chantilly. À Chantilly, en revanche, le début de saison est beaucoup moins réussi. Après la défaite à Verneuil en Halate, la défaite contre Agno, les Cantiliens ont subi une nouvelle lourde défaite, cette fois-ci à Épinal, sur le score de 4 buts à 1. Chantilly, qui était pourtant parvenu, après être mené au score de but à 0, à réduire l'écart grâce à Boussmar à la 68e minute. Mais les Spinaliens ont définitivement fait la différence dans les derniers instants du match, avec deux nouveaux buts aux 89e et 93e minutes. Chantilly, on l'a dit, ferme la marche de ce championnat de National 1, et l'entraîneur Fabrice Van de Put devait en plus composer avec un effectif qui était très diminué, plusieurs joueurs blessés ou suspendus, Dacosta, Koulibaly, et une nouvelle blessure qui est venue s'ajouter à cette liste. Le constat du technicien cantilien a été sévère, puisque lui s'exprime, mon cher Clément, il disait que son équipe n'avait pas le niveau pour rivaliser avec cet adversaire, un adversaire plus expérimenté, plus aguerri, qui joue avec un bloc défensif bien plus solide que celui de Chantilly. Chantilly a une défense en effet extrêmement friable depuis le début de saison et peine offensivement. C'était un peu aussi les symptômes de l'échec de la saison dernière. Après 3 journées, Chantilly n'a toujours pas gagné et partage la dernière place avec le Pays du Valois. Bon, Maxime, là, on continue un peu sur la lancée très décevante, et c'est presque un euphémisme, de la saison dernière.
2: Bah même pire, j'ai envie de dire, parce que défensivement, c'est une passoire pour l'instant, Chantilly. 8 buts encaissés, là je suis en train de regarder, 8 buts encaissés en 3 matchs, on est quasiment à 3 buts par match. Le tarif est quand même très lourd. Pire défense évidemment du groupe pour l'instant. Donc tant qu'ils n'auront pas résolu ce problème, de toute façon, il n'y aura pas grand-chose à espérer malheureusement pour Chantilly. Là aussi, on a une équipe qui est dans cette division de manière un petit peu miraculeuse. Ils ont attendu longtemps avant d'avoir la confirmation d'être présents en National 1. On ne va pas se mentir, ça ne se passe pas bien pour l'instant. Ils font clairement partie des favoris, on va dire, pour la charrette en fin de saison. J'espère que leur coach aura trouvé le remède pour remobiliser l'équipe. Alors, on parlait de recrutement réussi du côté de Chambly. Pour l'instant, force est de constater que du côté de Chantilly, on a des joueurs qui soit ne donnent pas, n'exploitent pas pleinement leur potentiel, en tout cas ne sont pas adaptés aux besoins de l'équipe, ont du mal à trouver leur marque, ne répondent pas de manière satisfaisante aux consignes du coach. On le sait, on se rappelle la saison dernière, pareil, ça avait commencé de manière très très laborieuse pour Chantilly. Il y avait eu le changement de coach assez rapidement. À voir, voilà, quel on parlait tout à l'heure de décision rapide dans le football, laisser du temps. Quel temps sera laissé à leur entraîneur avant que la présidence ne réagisse. En tout cas, à titre personnel, je ne sais pas si vous me rejoignez, mais je suis assez pessimiste sur la saison de Chantilly par rapport à ce qui a été présenté sur les 3 premiers matchs. C'est peu, mais ça a déjà une certaine
3: indication. Moi, je vais te rejoindre. Je vais même être un poil plus radical, malheureusement. Je pense que Chantilly n'est pas à sa place cette année.
2: C'est possible.
3: Je pense que la saison va être plus terne que l'année dernière. L'année dernière, ils jouissaient aussi de l'émulation. De découvrir un nouveau championnat, d'être monté, etc. etc. Je pense que cette année, le moral, le mental va être différent. Je trouve que ça va être très dur pour eux, honnêtement. Je pense pas que ça soit une saison qui va leur apprendre grand chose, en tout cas, malheureusement. Et peu importe ce que le coach fera ou quoi au caisse, je pense qu'ils sont simplement pas à leur place et que là, il y a peut-être une marge de trop pour eux cette année. Ça aurait peut-être été, je sais pas, mieux pour le club. Je suis pas dans les petites fers pour savoir, mais ça aurait peut-être été mieux qu'ils descendent finalement.
1: C'est leur troisième saison là, d'affilée à cet échelon. Et justement, l'année dernière, ils ont déjà accusé le coup, puisque c'était cette saison durant laquelle ils s'étaient bien maintenus lors de leur découverte du championnat de National 1. Et la saison dernière, ils ont été relégués, mais eux aussi repêchés, les Cantiliens, il ne faut pas l'oublier. Ils ont voulu changer des choses. On se souvient, Yacoub Yassine qui s'était mis en retrait, qui est finalement revenu dans l'arène sans réussir à redresser l'équipe. Cette fois-ci, nouveau projet également avec Fabrice Van de Put. Bon, pour le moment, la mayonnaise ne prend pas. Martial, est-ce qu'il y a quand même des motifs d'espoir? Parce qu'il n'y a que trois matchs qui ont été joués et...

0: On l'a dit, l'infirmerie est assez remplie à Chantilly, donc il y a des circonstances atténuantes.
1: Oui, certes, il y a des circonstances atténuantes, mais moi je persiste et signe sur ce que je disais la saison passée, je ne pense pas que Chantilly soit calibré pour jouer à ce niveau. Rien que par le fait de leurs infrastructures, déjà c'est très compliqué Chantilly, hormis le terrain d'honneur qui est très bien. Le reste, c'est très compliqué. Ils ont déjà fait des matchs à Verneuil en Alat, ils jouent pas joueur dans le stade. Et puis, c'est pas. Je pense que le plafond de verre, il est atteint. Et je pense qu'un niveau en dessous, ça serait peut-être bien mieux pour le club. Parce que là, je pense qu'ils vont galérer. Alors, j'espère qu'ils vont s'en sortir, mais j'ai du mal à voir une issue positive. Chantilly s'est reconnu surtout comme un club formateur.
2: Ouais.
1: Et ils sont très forts là-dessus.
2: Bien sûr.
1: Ils sortent des joueurs, des jeunes régulièrement. Et je pense qu'il devrait rester. Enfin, il y a beaucoup de clubs aujourd'hui qui veulent absolument monter. Sauf que t'es pas calibré pour. Voilà. Et je pense qu'à un moment donné, il faut savoir être raisonnable.
2: Il y a la réalité des choses. Hein. On n'est pas Guingamp qui veut faire des sommets.
1: Voilà. Mais bon, ils sont pas non plus spécialement aidés dans leur entourage. Donc, on l'a vu la saison dernière. J'espère que ça se reproduira pas cette année, qu'on les interdise de s'entraîner, comme c'est arrivé. Mmh. Mais ça me paraît. J'ai peur pour eux qu'ils partent dans une saison vraiment galère.
2: Puis tu sors d'une saison catastrophique. Et c'est pas pareil que Chambly, qui sort aussi d'une saison catastrophique, mais à d'autres moyens, à
1: c'est
2: d'autres armes.
1: C'est pas la même chose, voilà.
2: Que Chantilly pour vraiment rebondir. Et ce qu'ils sont en train de faire, très bien.
1: Chantilly, Chambly, il y a 20 km d'écart. Hein. Donc, on pourrait très bien imaginer aujourd'hui, dans le contexte actuel, est-ce que c'est judicieux est-ce que c'est judicieux d'avoir deux clubs à ce niveau, à 20 km d'écart? On peut se poser la question. C'est déjà très compliqué financièrement pour tout le monde. Mais bon, je pense que ça va être, très très difficile. Hein. Très difficile pour eux.
0: Chantilly qui, samedi, recevra le club corse de Furiani sur sa pelouse. Furiani qui est à 5 points dans ce début de championnat, qui occupe actuellement la position assez anecdotique de 5e. Et les Corses sont des habitués aussi du championnat de National 1. Et on attendra évidemment une réaction cantilienne à domicile au Stade des Bourgognes cette fois. À moins que de nouvelles intempéries ne viennent perturber la tenue de cette rencontre dans le stade des Cantiliens. Allez, on parle maintenant du Pays du Valois. Pour lequel il faut imaginer un jingle. En effet,
2: est-ce qu'il y a un animal totem du côté du Pays du Valois?
0: En tout cas, il leur en faudrait un, peut-être. Pourquoi pas l'animal totem de Didier Deschamps, puisque maintenant il a lâché ses fonctions de sélectionneur de l'équipe de France, et avoir ce petit chat à leur côté pourrait leur faire du bien, parce que...
2: C'est une chatte, normalement.
0: Exactement. Ils ont perdu ce week-end face au Lusitanos Saint-Maur, on le rappelle, qui seront l'adversaire de Chambly le week-end prochain.
2: C'est pas n'importe qui.
0: Défaite 2-1, défaite que l'entraîneur Valentin Cantier juge logique face à une équipe qui vise clairement la montée en Ligue 3. Les Lusitanos sont dominés une grande partie de la rencontre, ont ouvert le score à la demi-heure de jeu, et malgré l'égalisation qui est intervenue par l'intermédiaire de l'ISAKA, avec son deuxième but en deux matchs quand même pour les Valoisiens, Saint-Maur a repris l'avantage en fin de rencontre à la 78e, ce qui fait que l'équipe est titulaire d'un seul point seulement après 3 journées, ferme la marche de sa poule à égalité avec Chantilly. Le premier bilan, nous dit l'entraîneur, sera effectué après la 5e journée, mais le championnat leur impose déjà de réagir rapidement. Ce sera ce samedi face à Colmar pour les Valoisiens. Martial.
1: À Colmar.
0: À Colmar.
2: Ouais, à Colmar, ouais.
1: Bon, bah, de toute façon, le Pays du Valois, voilà, ça vient de monter, on sait que ça va jouer le maintien, mais pareil. Bon, par contre, c'est un club qui a quand même un président très, très ambitieux. Monsieur Moreau, c'est un président ambitieux. Il avait toujours dit qu'il voulait monter son club en championnat de France. Il l'a fait. Et là, il a remonté encore d'un échelon. Mais pareil, ça va être, je pense, très, très difficile. Très difficile. Très difficile.
3: 7 buts encaissés. Hein.
1: Bah, c'est beaucoup. Déjà et on sait que c'est des divisions, voilà, où il faut être costaud, très costaud défensivement. Chambly l'avait montré, bon, pas la saison passée, mais les saisons encore d'avant, où il y avait une grosse, grosse base défensive. C'est comme ça que Chambly a fait sa réputation. Et on sait très bien que dans ces divisions-là, elles sont très compliquées. Vous avez beaucoup de joueurs qui sont passés par des centres de formation, ou des clubs professionnels, ou des réserves professionnelles, mais qui n'ont pas eu leur chance. Et
3: Après, à la différence de Chantilly, là, ils sont vraiment, pour le coup, en découverte.
1: Ils sont en découverte, mais ils ont fait un recrutement quand même qui est pas mal.
3: Oui, bien sûr. Non, mais c'est un club qui progresse depuis plusieurs saisons. Ah, c'est oui. logique qu'ils soient arrivés jusque-là. Ils surfent sur cette dynamique, en quelque sorte. Maintenant, il y a moins d'attentes autour du Pays du Valois que de Chantilly, quand même. Je trouve, enfin, à titre personnel, j'attends moins de la part du Pays du Valois.
1: Mais après, en senior, ils sont... Par contre, en senior, eux, sont un peu plus cohérents. Il y a la première, il y a la réserve qu'en régional. Que si tu prends Chantilly, t'as la réserve, elle est en D1. Ton réservoir, c'est quoi? Que eux, la limite, c'est plus.
4: Il y a trop d'écart entre les
1: deux. Voilà, beaucoup trop d'écart. Pays du Valois, là-dessus, sont beaucoup plus cohérents sportivement. Alors, Chantilly fait la différence sur les jeunes. Pays du Valois, pas encore, mais même au niveau des jeunes, ça commence aussi à progresser. C'est un club qui se structure bien, et comme tu dis, c'est en découverte. S'ils se maintiennent, formidable. S'ils descendent,
2: c'est pas un scandale
1: non plus. Mais ils ont. Voilà, comme ils sont sur du positif depuis plusieurs années, ils peuvent éventuellement prétendre à faire quelque chose d'intéressant. Ouais.
0: Bon, on va tenter une transition très audacieuse, messieurs, parce qu'on va refermer la page Pays du Valois. On va maintenant parler de la Ligue des Champions.
3: Ils sont Jingle. Les meilleurs.
0: Escalix.
3: C'est un test pour Alix, en fait, pour savoir si elle connaît bien les compétitions internationales.
0: On l'a.
3: Ah, attention.
2: Oh non.
1: Ça va, on n'a pas le jingle de la Coupe Aubjoie, ça va.
0: Ligue des Champions, mais on va tout de suite rejoindre Mika, qui est sur le parvis du Parc des Princes à l'heure actuelle, puisque l'ami Mika est parti au parc avec son épaule démise et son fils également, pour superviser la rencontre face au Slovan Bratislava. Entrée en lice des tenants du titre, des doubles tenants du titre, devrais-je dire, parce que je vois que Vincent me fait les gros yeux. Les Parisiens sont-ils, messieurs, les favoris de cette nouvelle campagne de Ligue des Champions?
2: Les favoris, éternelle question. Ils font partie des favoris, indéniablement. Ouais. L'équipe a pas tant bougé que ça. Bon, toujours des questions sur certains renforts dont on va se poser. Bon, ça c'est le jeu aussi. Mais on a aussi appris avec Monsieur Henrique que Paris est une équipe dure à juger en première partie de saison, en tout cas. Donc voilà, qu'attendre de ce soir.
3: J'ai une question pour toi, Vincent.
2: Oui.
3: T'es content du recrutement de Lucas Digne?
2: Oui.
0: Toi qui l'avais encensé durant le
2: bah, bien sûr.
0: Monde, c'est vrai.
2: Honnêtement,
3: à début de se réveiller parce que.
2: Oui, c'est... non mais ça, d'accord, mais sur le papier à la base, en tant que doublure, je suis pas choqué.
1: C'est un recrutement digne de ce nom tout de même.
2: Oh, il joue avec les mots.
0: Est-ce qu'il sera sur la feuille de match ce soir, Lucas Digne, qui avait pas été du.
4: Il sera le titulaire, je pense, parce que je crois que Mendes est. Je crois que Mendes, il est suspendu, je crois.
0: Bon, on verra. En tout cas, il n'est pas annoncé. Il n'est pas annoncé titulaire.
3: Hein, il était déjà. Enfin, il n'était pas sur la feuille de match.
0: Là,
3: pour les matchs championnats, alors que Mendes
0: c'est
3: était
0: Nuno Mendes hein, qui est annoncé mais titulaire.
2: Mais je trouve que ouais, moi, je trouve que c'est un choix cohérent et pour le club et pour du côté de Digne. Voilà. Non, je suis pas choqué. Je suis plutôt content.
0: Clément, ils ont toutes leurs chances aussi. Pour
4: moi, la dernière fois que j'ai quitté ce studio en tant que chroniqueur, le PSG n'avait pas gagné une seule Ligue 1. Là, je reviens, ils en ont deux.
2: Ah, mais alors donc, pourquoi es-tu revenu?
4: C'est la question. T'as une guêpe sur l'épaule. La question était, est-ce que le PSG est favori? Ouais. Bah, quand t'es double tenant du titre, je pense que la question, elle se pose même pas, en fait.
0: Oui, évidemment.
2: Évidemment.
0: Voilà. Donc, je vais essayer de trouver une meilleure question.
4: Non.
0: Ils ont, qui ils ont faire de l'ombre au tableau.
4: Ils ont perdu quelques joueurs, mais je pense que le recrutement a été cohérent. Maintenant, il faut aussi voir aussi du côté des adversaires quelle équipe est le plus armée à concurrencer le PSG cette saison. Est-ce que le Real de Mourinho va se réveiller de deux ou trois années décevantes? Est-ce que Arsenal va être régulier? Les clubs anglais dans leur... Les clubs anglais, d'une façon générale.
0: Le Barça qui s'est renforcé aussi Barça, avec Rodri cet été.
2: Le Bayern qui va encore avoir une très grosse équipe.
0: Bayern, Barcelone, Arsenal, ça vous semble être les principaux rivaux?
4: On va retrouver 4-5 clubs comme
2: et
4: tous
2: le Real.
4: Les ans.
2: Je pense cette année que le Real...
1: Et puis je pense que les coachs adverses ont tout de même étudié parfaitement le jeu du PSG pour arriver au moins à les contrer quand même un peu. Parce
2: et puis même sans ça, elle a gagné 3 fois de suite parce que t'as le facteur équipe, t'as le facteur chance. Enfin, faut que pas mal de planètes soient alignées quand même.
1: C'est ça.
2: De là à le faire 3 fois de suite, on a déjà vu des saisons où t'as des équipes qui paraissent imbattables et se faire sortir, on ne sait comment. Hein.
3: C'est l'objectif principal cette saison, hein, c'est de faire la passe 2-3 pour rejoindre les plus grands clubs qui l'ont déjà réussi. Là, tu rejoins vraiment la légende de la Ligue des Champions. Donc, c'est l'occasion rêvée pour eux.
1: Trouves-tu qu'il n'y a que le Real ? Il y a que le Real ?
3: Il y a le Real. Moi, je connais que le Real. Non, par le passé, il y en a eu au moins une autre.
1: D'accord. Ah oui, mais c'est sûr quand même.
2: Enfin là, oui, là tu rentres vraiment dans un cercle très très fermé.
0: Bon, mais... déjà, le Real l'a fait deux fois, trois fois de suite en tout cas.
1: Ouais. Déjà deux fois de suite, tu rentres quand même dans.
3: Ouais. Dans oui, bien dans sûr. Dans gratin, là, trois fois, tu inscris encore plus ta légende.
1: Ah, c'est sûr.
3: Maintenant, c'est défensif. Là, on parlait des problèmes défensifs de Chantilly, de Pays du Valois, à une autre échelle évidemment. Pour le PSG, c'est aussi ce qui leur coûte cher en ce début de saison. Que ce soit au niveau des. À tes souhaits, clairement. Que ce soit au niveau des gardiens ou de la défense, de manière plus générale. C'est un petit peu compliqué, c'est-à-dire que le bas blesse depuis un petit moment. C'est vrai que les gardiens, alors, ils ont réussi d'exploit, je trouve, de gagner ces Ligues des Champions, en tout cas la deuxième, avec des gardiens, ou un gardien titulaire, en tout cas, qui, pour moi, n'est pas une référence internationale, qui a fait des très bons matchs, hein, mais
2: oui, voilà,
3: ouais. qui ne fait pas partie des meilleurs à son poste. Donc, l'anomalie est bien partie pour se répéter. C'est lui qui... Enfin, Safonov est toujours titulaire. Mais voilà, sur le début de saison, je le trouve quand même un petit peu friable. Bon, pourtant c'est pas un joueur qui a été sursollicité dernièrement, mais et puis la défense centrale, bon, on sait aussi que la saison a été très longue, enfin, la saison précédente il y a eu cette Coupe du Monde pour certains joueurs qui a pu un peu désorganiser la préparation du club. Bon, ça, y a des, comme l'année dernière, il y a des excuses en ce début de saison pour le PSG. Tu l'as dit Vincent, de toute façon en début de saison l'équipe de Luis Enrique, ça a toujours été un petit peu illisible. Petit à petit ça devrait se régler, mais les adversaires, je trouve qu'ils ont plutôt bien bossé, donc ça devrait être, pour moi, ça va être une Ligue des Champions plus équilibrée que celle qu'on avait l'année passée, où je trouvais qu'il y avait quoi, deux équipes peut-être qui surnageaient, deux, trois
2: ouais,
3: max.
2: Ils étaient trois, ouais, ouais. Bayern, Arsenal, PSG.
3: Voilà, c'est ça. Pro, ouais. Et à côté de ça, finalement, c'était assez décevant le niveau général. Je m'attends à quelque chose de plus cohérent pour beaucoup plus.
2: Les Anglais, peut-être que les clubs anglais reviennent un peu plus fort, mis à part ouais, Arsenal, voilà. Qui est City, qui reviennent un peu, Liverpool peut-être, ouais, avec Bradley.
1: Ah, il y a ça.
3: Et ce soir, morceau d'histoire au parc aussi, hein.
0: Avec Bratislava contre...
3: Et pour Yaya Touré.
0: Ah, pour Yaya
3: premier
0: Touré,
3: entraîneur ouais. africain ouais, en Ligue des Champions. En tout cas, en tour, en phase principale. Donc, voilà, c'est quand même une anecdote sympa.
2: Et juste vite fait, je voulais rebondir sur les gardiens, parce que c'est vrai que ce que tu dis... bon, Safonov, il fait une très bonne saison l'année dernière. Effectivement, c'est pas une référence internationale. Mais ce qui va changer cette année, c'est que s'il baisse de niveau, derrière Safonov, on a qui ?
1: Mais après, Safonov, il est là dans les grands matchs, hein.
2: Oui, oui, non, mais on va voir. Toujours. Ça, moi, je l'enterre pas tout de suite, hein, attention. Mais c'est vrai que, bon, l'année dernière, t'as commencé avec Chevalier, mais tu savais que t'avais Safonov derrière.
1: Ouais.
2: À l'inverse, est-ce que l'inverse va fonctionner ? Est-ce qu'aujourd'hui, derrière Safonov...
0: Il faut espérer qu'ils aient gardé Chevalier pour lui laisser sa chance.
2: Ouais, mais lui,
0: quand même,
2: mentalement, oui, mentalement, le gars, tu vois...
3: Mais bon. Bah, j'espère qu'ils ont recruté des bons psychologues pour l'aider, parce que...
2: Non, mais c'est vrai,
3: ouais, mais c'est clair. C'est clair. Le pauvre, il est au fond du trou.
4: L'éternel discours sur les gardiens du PSG depuis 5 à 10 ans.
1: C'est après, c'est un pro, il disait qu'il doit se sentir prêt à tout moment aussi.
2: Évidemment, je suis d'accord. Mais bon, la théorie est...
3: Bref, tu sais, la saison dernière, quand il a été relancé sur un match, on a senti que c'était quand même hyper fragile. Quoi. Tu sentais que c'était le mec qui n'était pas en confiance... Et puis derrière, sur la fin de saison, il pouvait avoir des possibilités, il se reblesse, tu sens que c'était une blessure enfin, qui était due aussi à plein de facteurs à côté de ça. Enfin,
2: ça descend. Hein. Franchement, il ne sera pas dans la liste de l'équipe de France.
3: Non, mais voilà, il a connu tellement de mésaventures sur la dernière saison que ça va prendre du temps. Il peut remonter la pente, il est encore jeune, il a du talent, mais ça va prendre beaucoup de temps. Et tu n'auras pas un gardien, pour moi, qui sera prêt à affronter les meilleures équipes. Enfin, tu mets Chevalier actuellement face à une équipe avec une puissance offensive telle que le Bayern ou le Real, ça,
2: non,
3: c'est pas possible.
2: De toute façon, autant laisser Safonov. Mais c'est est-ce que c'est pas cette année qu'on va payer un petit peu pour moi, l'erreur Donnarumma qu'on a faite, je trouve toujours que c'est une erreur.
3: C'est possible.
2: L'erreur de le laisser partir, on verra.
4: Il fait quand même quelques boulettes aussi du côté de City. Hein.
1: Ouais.
2: Oui, non, bah, évidemment.
0: Tu disais que les pros devaient se tenir prêts en toutes circonstances. Les pros des pronostics doivent se tenir prêts maintenant pour jouer avec Maxime qui va conclure cette émission en pronos.
3: Et nous n'avons pas un, mais deux leaders pour à l'issue de cette première journée de pronostics. Ils sont ici présents évidemment, Clément et Martial, qui ont tous les deux marqué 5 points sur cette première journée. Bravo à vous deux, messieurs. Est-ce que ça va durer ? Là est la question. Et deuxième, une autre surprise à la deuxième place. On l'embrasse, c'est Mika. Mika qui a déjà marqué 4 points sur quasiment son total cumulé de la semaine dernière.
1: Vraiment un problème.
3: Bravo Mika. On espère que tu vas porter chance au PSG ce soir. Troisième, votre serviteur lui-même, 3 points pour moi. Quatrième, Alexandre avec 2 petits points. Et enfin, qui ferme la marche. Là aussi, c'est une surprise. Nassim qui n'a marqué aucun point. Mais que fait Nassim? Et Vincent, Vincent qui a prévu à faire l'impasse sur la journée pour nous laisser une chance.
2: Voilà, voilà, exactement, c'est sympa, je fais un petit départ en retard. Mais...
1: Nassim va nous faire une chambly, mais à l'envers.
2: Tu crois?
1: Après une grosse saison, ouais, la saison.
2: Ça va être catastrophique. La gestion du staff, tout simplement. Hein.
1: Oui.
3: Et ben, en parlant de Chambly, Martial, on va commencer avec eux. On avait déjà Pays du Valois, Lusitanos Saint-Maur la semaine dernière. Et bien cette fois-ci, on retrouve les Lusitanos Saint-Maur qui vont recevoir Chambly pour ce choc de la quatrième journée du groupe A de National 1. Alexandre, t'es le.
0: Ah, Alexandre.
3: Alexandre.
0: Ouais. Allez. Chambly, Lusitanos Saint-Maur.
3: Lusitanos
0: Saint-Maur, ouais. Chambly, 2-0 pour Chambly.
3: Ah ouais?
0: Eh oui.
3: Vincent, tu fermes la marche.
2: Un partout.
3: Clément.
4: Victoire des Lusitanos 2-1.
3: Ah, premier revers pour Chambly.
2: Pas sympa.
3: Marcel.
1: 1-2, Chambly.
3: 0-0. On part en Ligue 1, messieurs, avec dimanche la rencontre entre Le Mans. Et Lens, Le Mans qui est mal payé sur ses rencontres, ouais. Qui ça joue pas trop mal du côté du Mans. On pense notamment à Bouraba, hein, qui fait un bon début de saison, ouais. L'ex-Beauvaisien. Pour Lens, c'est un peu plus compliqué, hein, après des débuts encourageants, avec notamment le trophée des champions remporté face au PSG, Vincent. Depuis, ça patine un peu plus. Une nouvelle défaite le week-end dernier. Lens est seulement 11e pour l'instant de ce classement. Le Mans-Lens, donc, Martial.
1: 1-0, Le Mans.
3: Ah ouais. Un entraîneur allemand, Top Moller, déjà contesté, peut-être du côté de Lens, alors...
4: Sans erreur, Tico.
3: Ouais,
4: exactement.
3: Ouais. Clément.
4: Un but partout. Match de Ligue des Champions dans la semaine.
3: En plus, pour Lens, c'est vrai. Ouais. Ce sera même jeudi, d'ailleurs. Hein,
4: jeudi. C'est Slavia. Dimanche, là, je suppose.
3: Là, c'est dimanche, ouais, dimanche fin d'après-midi, Alexandre.
0: Victoire du Mans, je veux dire 1-0, comme Martial.
3: Ton équipe de cœur, en... ta deuxième équipe de cœur en Ligue 1.
0: Équipe appréciée, équipe familiale, en effet.
2: Qui a un très beau stade.
0: Ouais, le stade Marie-Marvin. Ouais,
3: ouais.
2: Vincent. Bah, moi, ça sera 3-1 pour Lens. Ouf.
3: Le rebond de Lens.
2: Et oui.
3: Ouais. Ouais, je vais rejoindre Clément sur un match nul, je veux dire 2 partout entre Le Mans et Lens. On finit en première ligue avec l'un des premiers chocs de la saison. Ce sera Manchester United qui recevra Manchester City. Les deux équipes là aussi qui auront disputé une rencontre de Ligue des Champions. Dans la semaine, City s'est imposé 2-0 hier à Porto. Donc dimanche à 17h30. Vincent.
2: 4-3 Manchester City.
3: Ah ouais?
2: Oui.
4: Je pense à ce supporter du United qui va. Ouais. J'espère qu'il va réussir à se couper les cheveux un jour parce que le pauvre.
3: C'est pas sûr, Martial. United contre City.
1: 3-1 City.
3: Eh ben. Fan ou pas fan de la nouvelle coupe de Erling Haaland?
2: Pas fan.
0: Plutôt réussi.
3: Toujours aussi efficace en tout cas.
2: Perd de l'aura, moi, ouais, mais j'aimais bien. Côté viking.
1: Ouais, c'est vrai.
3: Clément.
4: Deux buts partout,
3: Alexandre.
0: 1-0 pour United.
3: Et ben, je te suis sur la victoire de United qui se débrouille bien contre City en championnat sur les dernières saisons, malgré leurs résultats décevants. Globalement, 2-1 pour United. Voilà, messieurs.
0: Merci Maxime, merci à vous messieurs, merci à DJ Alix d'avoir assuré la technique durant cette émission. Le MFC se referme, on se retrouve la semaine prochaine pour une nouvelle heure de grand football. D'ici là, passez une bonne semaine. Salut.
3: Salut.
2: Merci.
3: Salut.
2: Ciao.

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